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1: 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Merci beaucoup for all that you did. On dirait que les choses reviennent petit à petit à la normale, et c'est grâce à tous les bénévoles et à tous ceux qui nous ont aidés, notamment les formidables pompiers forestiers. Merci beaucoup pour tout ce que vous avez fait. 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Plus d'infos à venir. 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One very long-lasting earworm from last week's episode was the long song from Pyramid Theorem, un morceau qui m'est resté en vain d'oreille depuis l'épisode de la semaine dernière est la nouvelle chanson de Pyramid Theorem. Cette semaine, nous vous proposons un deuxième aperçu d'un groupe nordique au son déjanté qui sera en tournée au Canada en novembre et passera à Kelowna le 15 de ce mois. Ils devront recevoir un avertissement de musique super rockante. This week's feature is our second look at a crazy-sounding Nordic band, as they will be touring Canada in November. Coming to Kelowna on the 15th of that month, they will require a warning of great rocking music. 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